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2: Bonjour à tous, les béliers, attendez-vous à une journée riche en changements dans vos projets financiers, il y a beaucoup d'actions en vue. Taureau, si vous ne mettez pas de l'eau dans votre vin, préparez-vous à être seul contre tous pendant un certain temps. Gémeaux, vous avez une énergie débordante qu'on pourrait vous envier et ces réactions vous feront redoubler d'efforts. Cancer, vous êtes sentimental et plein d'espoir, vous aimez croire que le fait de franchir un nouveau seuil vous permettra de remettre votre vie sur des bons rails. Lion, la fusion amoureuse est à portée de main, à condition que vous mettiez de côté les schémas du passé qui aujourd'hui vous mettent des bâtons dans les roues. Vierge, c'est le règne de l'insouciance et de la légèreté, croquez la vie à pleines dents sans attendre. Balance, un coup de fil inattendu de la part d'un ami qui a besoin de vous et vous accourez, vous vous rendrez disponible quel que soit le programme que vous aviez prévu. Scorpion, passez au-dessus des petites contrariétés quotidiennes et vous verrez les choses sous un meilleur angle. Sagittaire, recentrez-vous sur vos priorités liées au foyer, c'est le moment d'agir en direction de ces objectifs. Capricorne, vous serez très sollicité aujourd'hui, montrez vos limites sans vous énerver, ce n'est pas franchement indispensable. Verseau, une petite promenade à vélo au grand air devrait vous faire du bien. Et enfin les poissons, vous êtes décidés à faire la preuve de votre efficacité et de vos compétences spécifiques, le travail d'équipe est favorisé. Bonne journée à tous.

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0: Bienvenue si vous venez d'arriver sur Plage FM, il est 8h.
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1: Bonjour à tous, les béliers, attendez-vous à une journée riche en changements dans vos projets financiers, il y a beaucoup d'actions en vue.
2: Taureau, si vous ne mettez pas de l'eau dans votre vin, préparez-vous à être seul contre tous pendant un certain temps.
3: Gémeaux, vous avez une énergie débordante qu'on pourrait vous envier et ces réactions vous feront redoubler d'efforts.
4: Cancer, vous êtes sentimental et plein d'espoir, vous aimez croire que le fait de franchir un nouveau seuil vous permettra de remettre votre vie sur des bons rails.
5: Lion, la fusion amoureuse est à portée de main, à condition que vous mettiez de côté les schémas du passé qui aujourd'hui vous mettent des bâtons dans les roues.
6: Vierge, c'est le règne de l'insouciance et de la légèreté, croquez la vie à pleines dents sans attendre.
7: Balance, un coup de fil inattendu de la part d'un ami qui a besoin de vous et vous accourez, vous vous rendrez disponible quel que soit le programme que vous aviez prévu.
8: Scorpion, passez au-dessus des petites contrariétés quotidiennes et vous verrez les choses sous un meilleur angle.
9: Sagittaire, recentrez-vous sur vos priorités liées au foyer, c'est le moment d'agir en direction de ces objectifs.
10: Capricorne, vous serez très sollicité aujourd'hui, montrez vos limites sans vous énerver, ce n'est pas franchement indispensable.
11: Verseau, une petite promenade à vélo au grand air devrait vous faire du bien.
12: Et enfin les poissons, vous êtes décidés à faire la preuve de votre efficacité et de vos compétences spécifiques.
13: Le travail d'équipe est favorisé.
14: Bonne journée à tous.
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1: Des silex, du sable et un joli malentendu historique. Bienvenue sur la dune du Pilat. Aujourd'hui, avec Archéotopia, l'association d'archéologie ouverte à tous où que vous soyez, découvrons comment quelques cailloux ont fait voyager les archéologues, mais pas à l'époque prévue. Habituellement, le premier réflexe quand vous trouvez des silex, c'est « Tiens, des silex, chouette, un gisement préhistorique !» avec l'image d'êtres humains en peau de bête et du mammouth en barbecue. C'est d'ailleurs ce qu'avaient pensé certains archéologues dans les années 60 et 70. Après la découverte de quelques outils en silex sur la dune, ils avaient songé à une occupation du néolithique. Sauf que, plot twist archéologique, en 1980, l'équipe de Philippe Jacques fouille minutieusement le gisement numéro 2 de la dune et montre que ces silex ne datent pas du néolithique, mais bien du XVIIe siècle. Oui, le silex peut aussi avoir une vie moderne. Enfin, moderne façon mousquée, poudre noire et moustache relevée. La clé de cette découverte, c'est le contexte. En archéologie, le contexte, c'est fondamental. Un vestige tout seul, c'est comme une chaussette orpheline dans une machine à laver. Intriguant, mais difficile à interpréter. Il faut savoir où ce vestige a été trouvé précisément. Dans quelle couche de sédiments ? Comprenez du sable, du gravier, du limon, de la terre quoi ? Ou de l'argile ? Avec quels autres vestiges ? Comprenez quelle relation existe-t-il entre le vestige découvert et les autres, qu'il s'agisse d'objets ou de traces, comme les trous de poteaux dont nous avons déjà parlé ? Quelles traces d'activité présentent-ils ? Comprenez, des déchets se trouvent-ils à proximité, comme dans notre cas ici des résidus de pierre issus de la taille des galets pour en faire un outil rectangulaire ? Ce que je viens d'énoncer, c'est ce qui permet de comprendre à quoi servait le lieu de découverte, de dater son occupation et parfois de reconstituer les gestes techniques. Pour l'archéologue, établir le contexte archéologique revient à documenter le plus minutieusement possible et à déchiffrer ce qui a été trouvé, sans oublier les relations entre cette découverte et les autres. Et là, surprise, ces petits galets de plage travaillés servaient à fabriquer des pierres à fusil, ou platines de silex. Fixée sur le chien du fusil, la platine de silex produisait l'étincelle qui enflammait la poudre. Rien à voir donc avec des flèches préhistoriques. Nous sommes plutôt côté armement du XVIIe siècle. Mieux encore, la grande quantité retrouvée suggère une production qui dépassait vraisemblablement les besoins locaux. Bref, sur la dune du Pilat, les silex ne racontent pas seulement la préhistoire, ils font aussi parler la poudre. Comme quoi, en archéologie, il ne faut jamais juger un caillou à sa surface. Il peut sembler sans éclat, mais faire des étincelles et rendre compte d'un passé explosif avec un véritable talent d'allumeur.
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2: Cassis, un des deux villages portant ce souvenir de bois de chêne. Trait d'union entre Tossatte et Lanton, il y avait plus de fermes au milieu du 19e siècle que de villas en bord de plage. Une tuilerie voisine, une fabrique de goudron et un moulin à eau sur le ruisseau du Rennais. L'aménagement du port date de la ruée momentanée vers le pain et les sardines grâce à la gare de 1884.
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0: 7h et 9h, vous avez la chance de vous réveiller avec François et le réveil bassin de Plage FM. Il vous accompagne dès la sortie de votre lit. Alors c'est simple, hein, on s'étire un petit peu, on bascule sur le côté, il vous propose les petits chaussons pour pas avoir froid aux pieds et plein de bonnes choses bien sûr dans son émission, les offres d'emploi. D'ailleurs, si vous cherchez du taf, grâce à France Travail en Dernos-les-Bains, vous avez les prévisions météo, les horaires de marée, l'horoscope aussi avec Vincent, l'histoire insolite du jour et le meilleur de la musique de Plage FM. Le réveil bassin, c'est du lundi au vendredi avec mon ami François entre 7h et 9h. Rendez-vous dès lundi, émission à ne surtout pas louper pour bien commencer la journée. Dans quelques instants, je vous partage le bon plan du week-end à ne pas louper. Mais avant ça, voici une artiste que j'adore. Elle s'appelle Satine. Le titre, c'est toi. Et c'est forcément une découverte Plage FM.
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0: dans une ambiance festive et conviviale. C'est depuis maintenant 10h30 jusqu'à ce soir. Vous allez passer une très très belle journée à l'esplanade de Cassis de Longtemps avec la fête de la Turlute. Au programme, des concerts, des animations toute la journée. Karaoké géant, ce soir, soirée dansante, country show, percussion brésilienne. Bien sûr, dégustation de sèches et spécialités gourmandes. Il y a des animations pour petits et grands avec structures gonflables, maquillage, cerf-volant et bien d'autres. Une très belle fête autour de la sèche. C'est la fête de la Turlute, c'est la 5e édition. C'est depuis 10h30, là, donc depuis quelques minutes jusqu'à ce soir, esplanade de Cassis à Longtemps. N'hésitez pas pour passer une excellente après-midi. Et puis je vous rappelle également que si vous organisez des manifestations, vous pouvez faire votre pub gratuitement sur le site internet de Plage FM, annoncer un événement et profitez-en, c'est gratuit. Alors ne vous en privez pas. Je vous souhaite un bon week-end avec Plage FM.
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0: Cambronne à l'instant sur Plage FM. C'est Nico, on est ensemble jusqu'à 13h. Je vous souhaite la bienvenue si vous venez d'arriver sur Plage FM. Et la suite du son, ça arrive très vite. Hein. Dans les toutes prochaines secondes, c'est Luzinte qui se prépare.
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À l'instant, sur Plage FM, on vient d'écouter The Boza avec Magnétique. J'espère que tout va bien de votre côté, que vous passez un excellent samedi. Bon week-end à tous. Profitez des bords du bassin d'Arcachon et du Val de l'Air avec Plage FM dans les oreilles. Tout à l'heure, à 11h30, je vais être rejoint par Isabelle Laclaverie. Elle est fasciathérapeute à Audenge et elle prend soin de vous. On va parler des troubles de comportement alimentaire. C'est très, très intéressant. Et puis, côté musique, on continue avec de belles découvertes. Voici Victoria Sio avec Amour Amoré. Je m'appelle Nico, on est ensemble jusqu'à 13h. Bienvenue. Ce soir.

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Dans quelques instants, on retrouve Isabelle Laclaverie pour On prend soin de vous, mais avant ça, voici Gomard avec Désolé, ça ira sur Plage.

0: Teddy Swims à l'instant sur Plage FM avec Mister No Hittle. J'espère que vous passez un bon week-end. Merci d'avoir choisi la radio de la plage pour passer votre samedi. Et tous les samedis à 7h06, c'est Isabelle Laclaverie ou Frédéric Trama qui nous rejoint pour On prend soin de vous. Et aujourd'hui, c'est Isabelle qui s'installe dans le studio et qui vous parle des troubles en lien avec le comportement alimentaire. Ça s'appelle On prend soin de vous. Écoutez.
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2: Bonjour à toutes, bonjour à tous. C'est Isabelle, somatopsychopédagogue et fasciathérapeute à Audenge. Aujourd'hui, j'aimerais aborder un sujet délicat mais essentiel, celui des troubles du comportement alimentaire. Anorexie, boulimie, hyperphagie. Derrière ces mots, il n'y a pas seulement une relation compliquée avec la nourriture. Il y a une souffrance profonde, souvent invisible, qui prend racine dans le corps. Car dans les troubles alimentaires, ce n'est pas seulement l'alimentation qui est touchée. C'est l'image de soi, le rapport au corps, au contrôle, à l'existence même. Pour certaines personnes, manger devient une menace. Pour d'autres, une tentative désespérée de se remplir, de combler un vide intérieur. Dans tous les cas, le corps devient le théâtre d'un conflit silencieux où chaque bouchée, chaque gramme, chaque sensation est scrutée, maîtrisée et parfois reniée. Alors que faire? Comment accompagner sans juger? Comment ne pas ajouter de pression à un corps déjà sursollicité? Dans ce contexte, le soin corporel sensible, le toucher respectueux, l'écoute du mouvement intérieur peuvent ouvrir un autre chemin. Un chemin qui ne cherche pas à forcer ni à corriger, mais à réconcilier. Parfois, une personne n'arrive pas à se dire avec des mots, mais le corps, lui, il sait, il raconte. Un souffle court, un ventre noué, une main crispée, tout parle, à condition qu'on sache écouter autrement. Accompagner une personne avec des troubles alimentaires, ce n'est pas seulement parler de nutrition. C'est l'aider à retrouver une présence à elle-même, une sensation de sécurité dans son propre corps, à lui redonner le droit d'habiter ce corps qu'elle rejette ou qu'elle maltraite. Et cela demande du temps, de la patience et une infinie délicatesse. Mais aussi une confiance profonde. Le corps n'est pas l'ennemi. Il peut redevenir un lieu d'ancrage, de plaisir et même de transformation. Alors oui, les troubles alimentaires sont complexes, mais ils ne sont pas une fatalité. Et parfois, c'est dans le silence d'un toucher juste, dans la lenteur d'un mouvement doux, que la guérison commence à murmurer. Merci de votre écoute. C'était Isabelle, somatopsychopédagogue et fasciathérapeute à Audenge. La prochaine fois, je vous parlerai de l'importance du soin relationnel.
1: 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Souriez, vous écoutez Nico jusqu'à 13h sur Plage FM.

0: Plage FM, et à l'instant on vient d'écouter Annie Lalalove avec Fish in a Bowl. J'espère que vous allez bien, que vous profitez au maximum de votre week-end. Vous restez là, vous ne touchez à rien, la suite de la musique arrive dans un instant avec Charlotte Cardin, The Way We Touch sur Plage FM.
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Bon appétit si vous passez à table. Merci d'avoir choisi Plage FM pour votre week-end. À l'instant, on vient d'écouter Serum avec Je pars et reviens. J'espère que tout va bien de votre côté et que vous avez pris le temps de partir sur les réseaux de la radio pour jouer avec nous et tenter votre chance pour gagner vos places pour le festival ODP. Vous n'avez pas écouté tout à l'heure? Allez, vous inquiétez pas, je vous en parle là dans quelques minutes. Mais avant ça, côté musique, voici Chabouzi avec Born to Die sur Plage FM. Ah.

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0: Pierre Demers sur Plage FM avec Je pense à vous. Le samedi à cette heure-ci, nous sommes rejoints par Joël Confoulan pour un mot du bassin. Alors Joël, on lui donne un mot qui a un lien avec les bords du bassin d'Arcachon et du Val de l'Air. Et lui, il nous donne la définition de ce mot. Enfin, sa définition à lui. Écoutez.
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3: Cassis, un des deux villages portant ce souvenir de bois de chêne. Trait d'union entre Tossatte et Lanton. Il y avait plus de fermes au milieu du 19e siècle que de villas en bord de plage. Une tuilerie voisine, une fabrique de goudron et un moulin à eau sur le ruisseau du Rennet. L'aménagement du port date de la ruée momentanée vers le pain et les sardines grâce à la gare de 1884.
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0: Alex Toucourt sur Plage FM avec Nos Rêves. Dans quelques instants, la suite de la musique arrive. C'est le nouveau titre de Céline Dion que je vous propose. Dansons sur Plage FM.
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Le dernier titre de Céline Dion à l'instant sur Plage FM avec Dansons. J'espère que vous avez passé un bon moment parce que moi, avec vous, je me suis régalé comme tous les samedis entre 10h et 13h. Je vais revenir demain, hein, vous inquiétez pas. Mais avant ça, vous n'oubliez pas tout à l'heure à 14h d'écouter La Minute Immo avec Fabienne. Si vous êtes propriétaire ou locataire, vous allez apprendre des choses. À 13h, les vestiges de la plage. On va parler archéologie avec le docteur Jean-Olivier Gonsard-Desmond. Et puis ce soir, 22h minuit, Plage 80, 2 heures de musique des années 80, sans pub, sans interruption, pour faire la fête. C'est uniquement sur Plage FM, tout un programme pour profiter au maximum de votre samedi. Et quant à moi, je reviens demain à partir de 10h. Je vous souhaite de passer une très belle journée. Je vous embrasse. Salut.

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1: Des silex, du sable et un joli malentendu historique. Bienvenue sur la dune du Pila. Aujourd'hui, avec Archéotopia, l'association d'archéologie ouverte à tous où que vous soyez, découvrons comment quelques cailloux ont fait voyager les archéologues, mais pas à l'époque prévue. Habituellement, le premier réflexe quand vous trouvez des silex, c'est « Tiens, des silex, chouette, un gisement préhistorique !» avec l'image d'êtres humains en peau de bête et du mammouth en barbecue. C'est d'ailleurs ce qu'avaient pensé certains archéologues dans les années 60 et 70. Après la découverte de quelques outils en silex sur la dune, ils avaient songé à une occupation du néolithique. Sauf que, plot twist archéologique, en 1980, l'équipe de Philippe Jacques fouille minutieusement le gisement numéro 2 de la dune et montre que ces silex ne datent pas du néolithique, mais bien du XVIIe siècle. Oui, le silex peut aussi avoir une vie moderne, enfin, moderne façon mousquée, poudre noire et moustache relevée. La clé de cette découverte, c'est le contexte. En archéologie, le contexte, c'est fondamental. Un vestige tout seul, c'est comme une chaussette orpheline dans une machine à laver. Intriguant, mais difficile à interpréter. Il faut savoir où ce vestige a été trouvé précisément. Dans quelle couche de sédiments? Comprenez du sable, du gravier, du limon, de la terre quoi? Ou de l'argile? Avec quels autres vestiges? Comprenez quelle relation existe-t-il entre le vestige découvert et les autres, qu'il s'agisse d'objets ou de traces, comme les trous de poteaux dont nous avons déjà parlé? Quelles traces d'activité présente-t-il? Comprenez, des déchets se trouvent-ils à proximité, comme dans notre cas ici des résidus de pierre issus de la taille des galets pour en faire un outil rectangulaire? Ce que je viens d'énoncer, c'est ce qui permet de comprendre à quoi servait le lieu de découverte, de dater son occupation et parfois de reconstituer les gestes techniques. Pour l'archéologue, établir le contexte archéologique revient à documenter le plus minutieusement possible et à déchiffrer ce qui a été trouvé, sans oublier les relations entre cette découverte et les autres. Et là, surprise, ces petits galets de plage travaillés servaient à fabriquer des pierres à fusil, ou platines de silex. Fixées sur le chien du fusil, la platine de silex produisait l'étincelle qui enflammait la poudre. Rien à voir donc avec des flèches préhistoriques. Nous sommes plutôt côté armement du XVIIe siècle. Mieux encore, la grande quantité retrouvée suggère une production qui dépassait vraisemblablement les besoins locaux. Bref, sur la dune du Pila, les silex ne racontent pas seulement la préhistoire, ils font aussi parler la poudre. Comme quoi, en archéologie, il ne faut jamais juger un caillou à sa surface. Il peut sembler sans éclat, mais faire des étincelles et rendre compte d'un passé explosif avec un véritable talent d'allumeur.
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1: Bonjour à tous, aujourd'hui un petit tour d'horizon des documents d'urbanisme indispensables avant tout achat ou construction. Le plan local d'urbanisme, ou plutôt le PLU, c'est le document principal. Il définit les règles de construction, les zones constructibles, la hauteur des bâtiments, la densité et l'usage des terrains. Il y a aussi ici, et particulièrement ici, le plan de prévention des risques, le PPR. Il identifie les zones exposées aux inondations, incendies ou mouvements de terrain. Avant d'acheter, il faut vérifier si votre terrain est concerné, car cela peut limiter les possibilités de construction. Le plan d'occupation des sols, le POS, document plus ancien, remplacé progressivement par le PLU, mais encore valable dans certaines communes. Enfin, le schéma de cohérence territoriale, on appelle ça aussi le SCOT. Il fixe les grandes orientations d'aménagement sur plusieurs communes pour coordonner transport, logement et environnement. Enfin, n'oubliez pas de consulter le cadastre pour connaître précisément les limites de votre terrain. En résumé, PLU, PPR, POS et SCOT sont vos guides pour construire ou investir en toute sécurité. Les connaître, c'est éviter les mauvaises surprises et respecter la réglementation. C'était Fabienne, agence Grisel au Canon. La semaine prochaine, nous parlerons des assurances immobilières, comment protéger son logement et ses projets.
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2: Cassis, un des deux villages portant ce souvenir de bois de chêne. Trait d'union entre Tossatte et Lanton, il y avait plus de fermes au milieu du 19e siècle que de villas en bord de plage. Une tuilerie voisine, une fabrique de goudron et un moulin à eau sur le ruisseau du Rennais. L'aménagement du port date de la ruée momentanée vers le pain et les sardines grâce à la gare de 1884.
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1: Bonjour à tous. Aujourd'hui, un petit tour d'horizon des documents d'urbanisme indispensables avant tout achat ou construction. Le plan local d'urbanisme, ou plutôt le PLU, c'est le document principal. Il définit les règles de construction, les zones constructibles, la hauteur des bâtiments, la densité et l'usage des terrains. Il y a aussi ici, et particulièrement ici, le plan de prévention des risques, le PPR. Il identifie les zones exposées aux inondations, incendies ou mouvements de terrain. Avant d'acheter, il faut vérifier si votre terrain est concerné, car cela peut limiter les possibilités de construction. Le plan d'occupation des sols, le POS, document plus ancien, remplacé progressivement par le PLU, mais encore valable dans certaines communes. Enfin, le schéma de cohérence territoriale, on appelle ça aussi le SCOT. Il fixe les grandes orientations d'aménagement sur plusieurs communes pour coordonner transport, logement et environnement. Enfin, n'oubliez pas de consulter le cadastre pour connaître précisément les limites de votre terrain. En résumé, PLU, PPR, POS et SCOT sont vos guides pour construire ou investir en toute sécurité. Les connaître, c'est éviter les mauvaises surprises et respecter la réglementation. C'était Fabienne, agence Grisel au Canon. La semaine prochaine, nous parlerons des assurances immobilières, comment protéger son logement et ses projets.
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1: Des silex, du sable et un joli malentendu historique. Bienvenue sur la dune du Pila. Aujourd'hui, avec Archéotopia, l'association d'archéologie ouverte à tous où que vous soyez, découvrons comment quelques cailloux ont fait voyager les archéologues, mais pas à l'époque prévue. Habituellement, le premier réflexe quand vous trouvez des silex, c'est « Tiens, des silex, chouette, un gisement préhistorique !» avec l'image d'êtres humains en peau de bête et du mammouth en barbecue. C'est d'ailleurs ce qu'avaient pensé certains archéologues dans les années 60 et 70. Après la découverte de quelques outils en silex sur la dune, ils avaient songé à une occupation du néolithique. Sauf que, plot twist archéologique, en 1980, l'équipe de Philippe Jacques fouille minutieusement le gisement numéro 2 de la dune et montre que ces silex ne datent pas du néolithique, mais bien du XVIIe siècle. Oui, le silex peut aussi avoir une vie moderne, enfin, moderne façon mousquée, poudre noire et moustache relevée. La clé de cette découverte, c'est le contexte. En archéologie, le contexte, c'est fondamental. Un vestige tout seul, c'est comme une chaussette orpheline dans une machine à laver. Intrigant, mais difficile à interpréter. Il faut savoir où ce vestige a été trouvé précisément. Dans quelle couche de sédiments? Comprenez du sable, du gravier, du limon, de la terre quoi, ou de l'argile? Avec quels autres vestiges? Comprenez quelle relation existe-t-il entre le vestige découvert et les autres, qu'il s'agisse d'objets ou de traces, comme les trous de poteau dont nous avons déjà parlé? Quelles traces d'activité présente-t-il? Comprenez, des déchets se trouvent-ils à proximité, comme dans notre cas ici des résidus de pierre issus de la taille des galets pour en faire un outil rectangulaire? Ce que je viens d'énoncer, c'est ce qui permet de comprendre à quoi servait le lieu de découverte, de dater son occupation et parfois de reconstituer les gestes techniques. Pour l'archéologue, établir le contexte archéologique revient à documenter le plus minutieusement possible et à déchiffrer ce qui a été trouvé, sans oublier les relations entre cette découverte et les autres. Et là, surprise, ces petits galets de plage travaillés servaient à fabriquer des pierres à fusil, ou platines de silex. Fixées sur le chien du fusil, la platine de silex produisait l'étincelle qui enflammait la poudre. Rien à voir donc avec des flèches préhistoriques. Nous sommes plutôt côté armement du XVIIe siècle. Mieux encore, la grande quantité retrouvée suggère une production qui dépassait vraisemblablement les besoins locaux. Bref, sur la dune du Pila, les silex ne racontent pas seulement la préhistoire, ils font aussi parler la poudre. Comme quoi, en archéologie, il ne faut jamais juger un caillou à sa surface. Il peut sembler sans éclat, mais faire des étincelles et rendre compte d'un passé explosif avec un véritable talent d'allumeur.
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